Jazz à Vienne, comme on le fait. Est-ce que vous êtes en bon moment? Partez en bon moment? Okay, help me out now. We're gonna get funky now. You ready to get funky? Here we go, come on.

0: Victor Wooten, please. Victor Wooten.
1: OK, vous avez entendu le Parti fou numéro 1, Victor Wooten, oui. Crazy Man numéro 2, moi-même, Marcus Miller. Et maintenant, c'est le moment pour numéro 3.